0: Le baryton britannique Paul Hillier et le quatuor Kronos nous interprétaient la seconde partie de Moving Steel de Pelle Gudmundsen Holmgren sur Opéra, un hommage à l'homme des contes, Hans Christian Andersen.
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0: Après avoir présenté des portraits des compositrices françaises Charlotte Sauilly, Rita Strohl et Jeanne Leleu, la boîte à pépites a décidé de traverser la Manche pour nous faire découvrir la très belle écriture de l'anglaise Lisa Lehmann, laquelle est née en 1862 et morte en 1918, les mêmes années qu'un certain Debussy. Pour nous interpréter les mélodies Evensong, The Beautiful Lady, The Guardian Angel et Good Morning Brother Sunshine, la mezzo-soprano Lucille Richardot, le baryton Edwin Cressley Mercer et la soprano Marie-Laure Garnier. Au piano, Anne de Fornel.

0: My Fair Lady, extrait de l'enregistrement de 1959 de la distribution originale de Londres pour la comédie musicale de Frédéric Loewe et Alan J. Lerner, créée 3 ans plus tôt à Broadway en 1956 et dont George Cukor fera un chef-d'œuvre cinématographique en 1964. Nous écoutions You Did It, Tu l'as fait, interprété par Rex Harrison, qui incarne Henry Higgins, lequel, avec ses compagnons, le colonel Pickering, chanté par Robert Coote, Mrs. Pierce, chantée par Philippa Bivens et les domestiques, se réjouit de la réussite de son pari de Pygmalion, à savoir celui d'avoir réussi à transformer une pauvre vendeuse de violettes issue des quartiers populaires en jeune femme distinguée de la haute société londonienne au moyen de l'apprentissage de la langue dans sa plus noble acception et de l'étiquette.
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Après, la comédie musicale A Chorus Line sur une musique de Marvin Hamlisch et des paroles d'Edward Cliban dans sa version espagnole menée par Antonio Banderas, c'était deux extraits du drame musical de Jacques Audiard, Emilia Pérez, soutenu par la partition de Camille et son compagnon à la ville comme au bureau, Clément Ducaule. Partition qui a été fêtée notamment aux Césars et aux Oscars au travers de la chanson El Mal, interprétée par Zoé Saldana. À l'instant, nous écoutions leur arrangement de la chanson de Brassens, Les Passantes, rebaptisée en Las Damas que Pasan, pour l'occasion.

Au Isis und Osiris, l'air de Sarastro au début de l'acte 2 de la flûte enchantée de Mozart, interprétée par la basse Bastian Thomas Kohl. L'orchestre Nord joue toujours sur instruments d'époque et il est dirigé par son chef, le Norvégien Martin Wahlberg. Refermons d'ailleurs ce programme sur cet enregistrement de grande classe, réalisé en 2023 pour l'intégrale parue en 2025 chez Aparté, dans une somptueuse présentation avec un texte de pochette enrichissant et éclairant.

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1: 3 heures en compagnie d'un ténor à la magnifique prestance sur votre web radio lyrique, mesdames et messieurs, Jonas Kaufmann.

Cela doit être merveilleux en effet, et ça l'est avec le trop rare Liszt en matière de lead. Nous écoutions Jonas Kaufmann avec ici au piano son complice musical de toujours Helmut Deutsch. À suivre, le très beau et non moins rare Mozart, rare cette fois-ci dans la discographie de Kaufmann, avec un air de Tamino dans la flûte enchantée, qui est pourtant sans doute son rôle fétiche à l'opéra et où sa subtilité fait merveille. Car cette musique, c'est pour lui de la musique populaire, c'est d'ailleurs ainsi que Mozart l'avait écrite, quelque chose que les enfants comprennent. « J'ai cette musique dans le sang, dit-il encore, elle appartient à ma culture. »

L'Obéron de Weber a au moins un point commun avec la flûte enchantée, c'est la présence systématique de textes parlés qui, dans le cas d'Obéron, rendent impossible pour beaucoup une mise en scène de nos jours. En effet, le livret de Plancher est pour certains un chapelet d'absurdité et d'incongruité. Diable ! On y trouve, comme dans la flûte enchantée, un sauvetage, un couple d'amants sérieux dont les dures épreuves sont orchestrées par un magicien bienveillant, un autre couple comique, celui-là, et des instruments magiques servant de talisman. Il y a là aussi l'incomparable agilité de Jonas Kaufmann et sa puissance aussi, celle d'un ténor lyrico-spinto dans la musique inventive du romantique Weber. En voici quelques extraits de la version conduite par John Eliot Gardiner.

Avant l'Obéron de Weber, le premier grand rôle allemand de Jonas Kaufmann fut le Florestan de Fidelio, l'unique opéra de Ludwig van Beethoven et une grande satisfaction musicale pour le ténor allemand. Au deuxième acte, la situation de Florestan est désespérée. Au mi-temps de l'air particulièrement beau et chaleureux, on dirait qu'il se crée son propre Éden au fond des oubliettes, dit Kaufmann. Puis de ce paradis surgit une ombre qu'il croit être un ange d'abord, puis sa femme venue le sauver, mais la vision s'estompe et Florestan s'évanouit, complètement brisé.

Si Beethoven, le symphoniste, écrivit un seul opéra, Mahler, le non moins symphoniste, n'en écrivit lui aucun. Pourtant, la voix est reine dans sa conception de la symphonie et même, il se pourrait bien que certaines symphonies chez lui s'apparentent presque à de l'opéra, comme cette 9e qui ne dit pas son nom, peut-être par peur du syndrome de la 9e symphonie où a pour coutume de se briser la vie des compositeurs depuis un certain Beethoven justement. Cette 9e cachée de Gustav Mahler, c'est le chant de la terre et Jonas Kaufmann l'enregistre en intégralité en 2017 aux côtés de Jonathan Nott et des Wiener Philharmoniker. Écoutons-en la tellurique chanson à boire initiale que nous propose ici un impressionnant Jonas Kaufmann.

Dans ses années d'études, Jonas Kaufmann eut le bonheur d'une masterclass auprès du Helden ténor américain James King, avec lequel il étudia sans doute technique et puissance, et que nous écoutions ici en ivrogne printanier dans le Chant de la Terre de Mahler, sous la direction du grand chef, entre autres mahlérien, que fut Leonard Bernstein. Du lead orchestral, en quelque sorte, passons au lead avec piano, avec ce livre de chants italiens signé du volcanique Hugo Wolf. Ces chansons brefs, leurs matériaux concentrés, et le piano y prend en charge l'essentiel du matériau thématique, car le texte, lui, doit rester à tout moment intelligible pour Wolf, qui y fait de la carte du tendre un véritable champ de bataille entre hommes et femmes, mais que l'on savoure ici avec Jonas Kaufmann et la soprano allemande, elle aussi Diana Damrau, qui ouvre le bal.

Duo fameux de l'opéra français que celui entre Nadir et Zourga, des pêcheurs de perles qui, amoureux de la même femme, se jurent une amitié éternelle. Duo entre ténor et baryton et ici entre deux amis pour de vrai, Jonas Kaufmann, en compagnie duquel nous voguons sur Opéra et sur France Musique, et Ludovic Thésier. Cette amitié avec le répertoire français, symbole d'une amitié franco-allemande, va consacrer mondialement Jonas Kaufmann en 2010 avec une prise de rôle à l'Opéra de Paris qui fera date littéralement dans la fosse aux lions puisque c'est celle du Werther de Massenet, rôle emblématique s'il en est pour les mélomanes français, par ailleurs inspiré du grand poète allemand Johann Wolfgang von Goethe.

Si Werther est un personnage gauche, hésitant et amoureux de la nature, Othello, lui, général de la République de Venise, imaginé par Shakespeare, est du genre puissamment décidé, voire même totalement tempétueux. Oui, car quand je lis le nom d'Othello, voyez-vous, je ne peux m'empêcher de penser à ce formidable coup de tonnerre Allegro agitato qui ouvre littéralement le rideau sans prélude aucun au début de l'œuvre et nous entraîne dans l'action transposée pour l'opéra par Arrigo Boito. Aux côtés de l'éditeur Giulio Ricordi, il a su faire renoncer à la retraite de simple paysan à laquelle il aspirait après Aïda, notamment le grand Giuseppe Verdi. C'est en 2019 que Jonas Kaufmann enregistre à Rome ce rôle qu'il avait pris le temps d'inaugurer, car c'est un Everest vocal, en 2017, à Londres, aux côtés d'un chef d'opéra qu'il apprécie tout particulièrement, Antonio Pappano. Kaufmann y apporte à la fin du premier acte, dans le magnifique duo avec la Desdémone de Federica Lombardi, ce que Verdi lui-même redoutait de ne pouvoir obtenir du ténor engagé par son éditeur La Création, à savoir des phrases amples, longues et liées qui doivent être chantées mezza voce, d'une voix, dit-il encore, à demi éteinte, voilée, mais fiable, notamment lorsqu'Othello découvre sa tragique erreur à la toute fin de l'opéra. Verdi aurait eu sans doute un intense plaisir à écouter Jonas Kaufmann.

De Verdi à Wagner, de celui qui a changé le cours de l'opéra italien, avec Othello notamment, à celui qui a bouleversé celui de l'opéra allemand, et dont nous écoutions le récit du Graal de Lohengrin dans sa version intégrale en deux strophes, chantée pour le disque par Jonas Kaufmann, lui qui a toute l'ampleur vocale et l'épaisseur dramatique pour se permettre d'embrasser ainsi la musique de ces deux monstres sacrés de l'opéra. C'est avec son grand-père au piano qu'il découvre celle de Wagner. Un vrai wagnérien, ce grand-père qui, lorsqu'il jouait les réductions des opéras de Wagner au piano, chantait en même temps tous les rôles, y compris les rôles féminins. Cela donna peut-être l'idée à son petit-fils de chanter lui, un ténor, les Wesendonck-Lieder destinés à l'origine par Wagner à une voix de femme. Car Jonas Kaufmann est convaincu que Wagner lui-même a déjà pris en son temps à son compte le texte de sa maîtresse Mathilde Wesendonck, et je cite « Je le sais bien, ô pauvre plante, nous partageons le même sort, malgré la lumière brillante, notre pays n'est pas ici ».

Wagner au cœur du répertoire polyvalent du ténor bavarois Jonas Kaufmann, et après Lohengrin et la version masculine des Wesendonck-Lieder, voici à suivre toute la légèreté de Walter von Stolzing, le jeune héros des maîtres chanteurs de Nuremberg, un rôle qui lui permit de remporter le premier prix de concours à la Hochschule für Musik und Theater de Munich où il a étudié, et un rôle qu'il inaugurera sur scène à Munich aussi forcément en 2016. En voici le fameux air de l'acte 1, Am stillen Herd.

Nous sommes entrés sur le versant viennois de Jonas Kaufmann sur Opéra et sur France Musique avec le seul opéra écrit par celui qui allait faire carrière à Hollywood, Erich Wolfgang Korngold. Cet opéra, c'est La Ville morte et il préfigure étrangement ce que sera le film Vertigo de Hitchcock. Un homme rencontre une femme, ici c'est la soprano Julia Kleiter, qui ressemble à son amour défunt et il va mettre en scène sa résurrection. La manière viennoise, Kaufmann le Bavarois l'a également découverte et appréciée grâce à son grand-père qui possédait une ferme dans le Tyrol et où il passait ses vacances. Et de l'opérette au cabaret, il maîtrise ici toutes les subtilités de l'accentuation et du dialecte viennois, un vrai plaisir.

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En compagnie de Jonas Kaufmann sur Opéra et sur France Musique, nous avons basculé dans l'univers puccinien avec la véritable carte de visite du ténor qu'est ce premier air de Mario dans La Tosca, un rôle pour lequel Kaufmann est clairement devenu une référence sur les scènes internationales. À suivre, le duo entre Pinkerton et Butterfly au premier acte de Madame Butterfly, enregistré cette fois-ci en 2008 en compagnie d'Angela Georgiou et comme souvent pour les opéras italiens avec l'Académie Sainte-Cécile de Rome sous la direction de son cher Antonio Pappano.

Le Vili n'est certainement pas l'opéra le plus connu de son populaire compositeur Giacomo Puccini, et c'est en fait le tout premier opéra qu'il composa et qui sera créé en 1884 à Milan. Il met en scène des Vili, donc, qui sont des spectres vengeurs de jeunes femmes mortes de chagrin après avoir été délaissées par leur bien-aimé. Son côté mi-opéra, mi-ballet l'a empêché de s'imposer au répertoire, mais l'on éprouve avec cet air toute la puissance de sa musique et déjà le talent étincelant de Puccini. Toujours avec sa musique, c'est en 2014 au Royal Opera House de Londres que Jonas Kaufmann inaugure avec bonheur le rôle de Desgrieux dans Manon Lescaut. Avec celui qu'il surnomme désormais Tony Papano dans la fosse et la merveilleuse soprano lettonne Christine Opolais, aux côtés de laquelle il reprendra le rôle dans la foulée à Munich et entre-temps pour cet enregistrement du duo de l'acte 2 qui bénéficie de leur belle expérience scénique.

après Puccini et pour refermer en beauté ces trois heures passées avec le ténor allemand Jonas Kaufmann sur Opéra et sur France Musique, retour à l'incontournable Verdi avec un opéra à l'action invraisemblablement compliquée, mais renfermant en son sein quelques airs parmi les plus beaux du répertoire. Cet opéra, c'est La Force du Destin. Avec Otu Keinseno, nous avons l'un des airs les plus difficiles qui soit pour le ténor, combinant éléments lyriques et héroïques, si bien que d'un point de vue technique, il faut plus que jamais regarder où l'on met les pieds, comme le dit lui-même Jonas Kaufmann. Il inaugurera ce rôle sur scène à domicile, à l'Opéra d'État de Bavière en 2013, et il n'en fallait pas moins pour refermer ce beau voyage en sa compagnie.

La tragédie d'Œdipe a toujours été un grand thème qui a inspiré nombreux artistes et parmi eux, les musiciens n'occupent pas les dernières places. En témoigne l'ouverture qu'on vient d'écouter et qui introduit l'ultime opéra d'Antonio Sacchini, le musicien italien mort à Paris après pas mal de péripéties, il est vrai, et une vie bien remplie au sens très large du terme. Il y avait donc des scandales aussi, ce qui a entaché certaines relations du musicien, mais aussi la création d'Œdipe à Cologne, opéra composé en toute fin de l'année 1785. Mais revenons au début de cette même année 1785, pour Sacchini, son contrat avec l'opéra est terminé et les faveurs du public semblent s'estomper aussi. Mais par contre, M. Guillard, le librettiste presque attitré du compositeur avec plusieurs succès communs à son compte, vient de remporter le concours du roi avec son Œdipe en Cologne et il en confie la mise en musique à Sacchini. Une chance inespérée pour le musicien. Il s'exécute le plus rapidement possible en informant discrètement la reine de la progression de son œuvre. Cette dernière veut le présenter dans son nouveau théâtre à Versailles, mais hélas, l'impréparation pour donner cette œuvre était générale et ce fut un échec. Même la promesse royale de présenter l'œuvre plus tard dans des conditions dignes ne pouvait pas être respectée pour des raisons du scandale politique. La vraie création a donc eu lieu en février 1787 à l'Opéra de Paris après la mort de l'auteur et avec le succès mérité cette fois-ci qui s'est prolongé dans la durée avec près de 600 représentations de l'œuvre. Je vous en propose d'écouter le premier acte.

0: C'était le premier acte de l'opéra Oedipe à Cologne d'Antonio Sacchini, d'après un livret de Nicolas-François Guihard, inspiré par la tragédie de Sophocle. Dans cet enregistrement, datant de l'année 2004 et réalisé à Dijon, qui d'ailleurs était une première mondiale, vous avez entendu les voix de la soprano Manon Feubel dans le rôle d'Antigone, la fille d'Oedipe, le ténor Fabrice Mantegna qui incarnait le fils polyniste de ce dernier, un autre ténor, Daniel Galvez Vallejo, était Thésée, le roi d'Athènes. La soprano Raphaël Farman chantait le personnage d'Eriphile, sa fille. Et la basse Sviatoslav Smirnov campait le rôle d'Oedipe, roi de Thèbes. Le chœur de chambre et l'orchestre de la Camerata de Bourgogne ont été placés sous la direction de Jean-Paul Pénin.
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0: Une autre ouverture va suivre. Elle n'introduit pas un opéra, mais la tragédie de Sophocle, le roi Oedipe. Son auteur, le compositeur allemand Franz Lachner, l'a écrit en 1852, juste au moment charnière de sa carrière, où il quittait son poste de Kapellmeister à l'opéra de Munich pour être nommé le directeur général de la musique de cette même vénérable maison.

Le chef d'orchestre Pietro Rizzo a dirigé l'orchestre symphonique de la radio de Cologne dans cette ouverture pour l'orchestre Le Roi Oedipe de Franz Lachner. Le compositeur allemand de l'époque de romantisme, pas très connu certes, mais l'auteur d'une musique à découvrir absolument, tout comme celle de Théodore Gouvy, le musicien français issu d'une grande famille de forgerons. D'ailleurs, il passa beaucoup de temps en Moselle chez son frère qui a repris le flambeau en devenant le maître des forges à Hambourg. C'est là où Gouvy a écrit certaines de ses œuvres et il est donc tout à fait possible que les pages de son oratorio L'Oedipe à Cologne ont vu le jour en ce lieu. Mais avant son écriture, Gouvy a intensément étudié les œuvres chorales de Handel, Bach et Mendelssohn, lui qui a également consacré une de ses pièces à ce thème. Mais pour le livret, Gouvy s'est inspiré de la version de Guillard qui a servi pour l'opéra de Sacchini. De cet oratorio, je vous propose d'écouter un extrait, son troisième acte notamment, celui qui contient la conclusion de la pièce, tout comme dans son modèle littéraire de manière conciliante, grâce aux soins de Thésée, le roi d'Athènes, et c'est à la toute fin, évidemment, qu'Œdipe trouvera le repos éternel tant recherché.

0: C'était le troisième et dernier acte de l'oratorio de Louis-Théodore Gouvy, Œdipe à Colonne, une pièce pour quatre solistes, chœur et orchestre, son 75e opus, dont le rôle d'Antigone, vous avez entendu la soprano Christa Ratzenbach, le personnage d'Œdipe était chanté par la basse Vincent Harp. Le roi d'Athènes Thésée a été incarné par le baryton Stephen Roberts et le fils d'Œdipe, Polynices, par le ténor Joseph Cornwell. Le chœur de la Cantorae Sarluy et l'orchestre de la Grande Société Philharmonique ont été placés sous la direction de Joachim Fontaine.
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0: Ce n'est pas parce que Théodore Gouvy était initialement d'une nationalité prussienne que nous passons directement dans ce pays qui n'existe plus d'ailleurs sous ce nom, mais qui a joué un rôle non négligeable dans ce qui nous intéresse, à voir la musique. Et c'est le monarque prussien de l'époque, un certain Frédéric William IV, qui a fait une commande auprès de Mendelssohn pour raviver l'esprit du drame classique dans la bonne ville de Berlin, qui était la capitale prussienne à l'époque. Et pourquoi pas en se penchant sur le répertoire grec. C'est ainsi que Félix Mendelssohn s'est trouvé nommé Kapellmeister à Berlin avec une commande royale à la clé et donc l'écriture de son Œdipe à Colonne pouvait commencer. Pour ce projet, il a choisi de travailler avec le poète et écrivain célèbre à l'époque, Ludwig Tieck, ramené lui aussi de Dresde à Berlin par l'empereur pour y exercer la fonction de Sanfourleser, le liseur en français si vous voulez, une fonction fort intéressante sans doute et bien payée aussi. Mais revenons à Œdipe à Colonne de Mendelssohn, composée en 1845 comme une musique de scène qui avait pour fonction accompagner la tragédie de Sophocle, bien évidemment.

C'était cette capture réalisée à Liederhalle de Stuttgart en septembre 2004 qui nous a permis d'écouter la musique de scène de Félix Mendelssohn qui a initialement accompagné la tragédie de Sophocle, l'Œdipe à Colonne. Vous l'avez entendu dans l'interprétation de chœur de chambre de Stuttgart accompagné par l'orchestre de la Klassische Philharmonie de la même ville, tous dirigés par Frieder Bernius. Et on continue à évoluer, même si on reste toujours ancré à la tragédie de Sophocle, mais on y jette un coup d'œil d'une perspective différente, cette fois-ci, celle d'Antigone. Le livret, écrit par le soin du compositeur lui-même, Mikis Theodorakis, garde la base du drame intact, même s'il a procédé à une sorte de collage en insérant des éléments en provenance des pièces d'Eschyle et d'Euripide.

Vous avez certainement remarqué le changement de style musical à la toute fin de cette séquence. En effet, le dernier morceau appartenait à un autre opéra, c'était l'interlude de l'Oedipe sur la route de Pierre Bartholomé. Mais avant, on a entendu une production russe d'Antigone de Mikis Theodorakis, ses trois premières scènes, plus précisément avec la soprano Emilia Titarenko dans le rôle d'Antigone, la basse Yuri Vorobyov dans celui d'Oedipe et le baryton Vladimir Feliaer qui était le Créon. Le personnage de Jocaste était incarné par la mezzo-soprano Irina Liokaya et ses fils étaient Ocle et Polinis par le baryton Peter Migunov et par le ténor Yevgeny Vichnevsky. Le rôle de Hémon, fils de Créon, était chanté par le ténor Leonid Repin. Le chœur de Glinka de Saint-Pétersbourg et l'orchestre symphonique Capella Académique ont été dirigés par Alexandre Tchernouchenko. Et nous poursuivons là où on s'est arrêté, c'est-à-dire juste après l'interlude extrait du début du second acte de l'Oedipe sur la route, opéra de Pierre Bartholomé, un compositeur belge. L'œuvre lui-même est concentrée sur la recherche d'Oedipe d'un endroit calme où il peut se reposer. Après avoir quitté la cité, il erre, fatigué, accompagné par sa fille Antigone. De ses périples, racontés dans le livre du poète Henri Beauchaud, que son auteur a adapté pour les besoins de la scène, je vous propose d'écouter juste une partie, celle qui correspond au deuxième acte de l'œuvre.

0: Le thème d'Œdipe nous a encore amené loin dans les temps assez reculés du XVIIe siècle, où à Londres vivait et composait un certain Henry Purcell, l'auteur de l'opéra Œdipe, le roi de Thèbes, dont on a écouté un extrait du troisième acte. Ce morceau a été chanté par le haut comte Andreas Scholl, accompagné par l'Accademia Byzantina, dirigée par Stefano Montanari. Précédemment, on a suivi une partie des péripéties d'Œdipe en écoutant le second acte d'Œdipe sur la route, l'opéra de Pierre Bartholomé, enregistré en live durant ses 8 représentations au Théâtre de la Monnaie à Bruxelles en mars 2003. Dans cette partie de l'œuvre, on a entendu le baryton José Van Damme dans le rôle d'Œdipe, la soprano Valentina Valente dans celui d'Antigone et le ténor Jean-François Monvoisin qui incarnait le personnage de Clio. Le chœur et orchestre de la Monnaie ont été placés sous la direction de Daniele Calegari.
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0: Si nous nous rendons à Cologne une nouvelle fois, c'est grâce à Œdipe qui nous y amène et qui y trouve finalement la paix. Et cette fois, c'est la musique de Gioachino Rossini qui, dans le temps, a accompagné la tragédie de Sophocle et elle a été composée aux alentours de l'année 1817. Écrite pour la basse, chœur et orchestre, vous l'avez entendue dans un enregistrement datant de 1992 avec la basse Nikolai Guselev, le chœur Ambrosian Singers et l'orchestre Philharmonia. Tous ces musiciens ont été dirigés par Claudio Simone.

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1: Sa voix de soprano dramatique a fait d'elle une inoubliable héroïne straussienne dans les rôles de Salomé et d'Electra dès les années 50. Nous parlons ici d'Ingeborg, la soprano allemande née en 1921 et morte en 2018. Mais cette puissance brute qui faisait d'elle une grande wagnérienne également pouvait se faire douceur. Et la voici dans l'air de concert A Perfido, opus 65, pour soprano et orchestre, composé par un Beethoven âgé de 26 ans, sur un texte de Métastase. Cette pièce débute par un récitatif dramatique dans la tonalité d'ut majeur, durant lequel la soprano maudit celui qui la quitte, puis l'air se poursuit par l'aria elle-même, « Per pietà non dirmi addio »,« Je t'en prie, ne me dis pas adieu », et là, d'un coup d'un seul, nous sommes dans un chaleureux mi bémol qui correspond à merveille à la voix d'Ingeborg, ainsi qu'au texte où la délaissée implore son bien-aimé à ne pas la quitter. Pour accompagner notre diva, le plus bel écrin qui soit, l'orchestre philharmonique de Vienne, avec à sa direction un admirable Josef Krips, qui vient de se faire coffrer dans la collection Éloquence en deux jolies boîtes, une pour les gravures mono, l'autre pour les stéréos, comme c'est le cas ici, en juin 1956.

Ah, perfido, air de concert opus 65 de Beethoven, interprété par la soprano Ingeborg, l'orchestre philharmonique de Vienne dirigé par Joseph Krips en 1956. Pour rappel, le chef autrichien s'est vu bien naturellement honoré par Cyrus Meyer-Homji, le génial et généreux producteur des Antipodes qui concocte chaque année plusieurs de ses coffrets CD que beaucoup d'entre nous chérissent, et à raison. Coûteux, il est vrai, car partant d'Australie, il transite par la maison mère à Londres et ensuite, eh bien, il y a le Brexit qui est passé par là et les taxes qui vont avec. Je reprends. Il y a donc désormais au sein de la collection Éloquence deux coffrets consacrés à Joseph Krips, un premier volume de 22 disques regroupant les enregistrements monophoniques d'Eka enregistrés entre 1947 et 1955. On y trouve hormis les gravures symphoniques et concertantes, son classique et enlevé Enlèvement au sérail du début des années 50 avec Vilma Lip, ainsi que son Elias de 1955 avec Bruce Boyce dans le rôle du prophète. Le coffret stéréo de 21 CD présente les gravures de 1955 à 73, dont 8 disques Philips, parmi lesquels les inoxydables symphonies de Mozart. Et pour ce qui est du lyrique, on a le fabuleux Don Giovanni gravé pour des 40-55 avec une distribution complètement hallucinante, réunissant Suzanne Danco, Lisa Della Casa, Hilde Geden, Antoine Dermota, Cesare Ceppi, Fernando Corena, Kurt Böhme et Walter Berry.

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1: La fin du premier acte du Don Giovanni de Mozart, le scélérat, empêtré dans ses mensonges, réussit, malgré l'assaut donné par la foule, à s'enfuir. Ce n'est que partie remise. Et tout cela dans la formidable énergie donnée par Joseph Krips à son équipe avec, au premier chef, un orchestre philharmonique de Vienne qui donnait toujours son meilleur à ce chef et bien sûr cette équipe de chanteurs de folie, Don Giovanni, Cesare Ceppi, Leporello, Fernando Corena, Mazzetto, Walter Berry, Zerlina, Hilde Geden, Donna Anna, Suzanne Danco, Donna Elvira, Elisa della Casa et Don Ottavio, Anton Dermota. Cette gravure de légende est donc présente dans le coffret des gravures stéréo de Joseph Krips, concoctée avec toujours autant de soin par le patron de la collection Éloquence.

Océan, du Unge Ayer. Océan, toi, monstre impitoyable. Le récitatif R de Résia à l'acte 2, scène 3 de l'Obéron de Karl Maria von Weber. Dans cette scène, Résia, la fille du calife Harun al-Rachid, se trouve naufragée sur une île après une tempête. Elle est séparée de son bien-aimé, Huon de Bordeaux, et exprime son désespoir face à l'océan. Un désespoir que l'on a pris grand plaisir à écouter, car il était exprimé par la soprano Ingeborg, toujours en compagnie du chef Joseph Krips et cet incroyable petit orchestre de province, l'Orchestre Philharmonique de Vienne, s'il vous plaît, en juin 1956, disque Decca que vous trouvez dans le coffret Krips volume 2. Jamais 2 sans 3, écoutons la troisième et dernière plage de ce CD, de ce disque, écouté dans les chaumières depuis 7 décennies. En réalité, celle qui ouvre le programme, à savoir l'air de Salomé, à la fin de l'opéra de Richard Strauss. C'est moins tranchant comme l'acier que chez sa contemporaine et rivale Birgit Nilsson, et peut-être un peu moins intense, mais en revanche sans doute plus fin, et avec une approche psychologique du personnage peut-être plus fouillée. Et surtout, comme nous le disions tout à l'heure, Ingeborg avait cette chaleur dans le timbre qui contrastait avec sa puissance dramatique.

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1: L'air de Salomé à la fin de l'opéra éponyme de Richard Strauss, créé à la fin de l'année 1905 à Dresde. Cette scène, c'est celle où, après avoir dansé la célèbre danse des sept voiles pour Hérode, Salomé demande en récompense la tête de Jochanan, autrement dit Saint Jean le Baptiste. Hérode, bien que réticent, cède à sa demande, et dans cet air, Salomé exprime son désir et son obsession pour Jochanan, maintenant décapité. Elle chante à la tête coupée, exprimant un mélange de passion, de folie et de triomphe morbide. Interprétation parmi les plus ardentes de l'histoire du disque, celle d'Ingeborg, avec les Wiener Philharmoniker dirigés par Joseph Krips en 1956. Écoutons un extrait de l'autre disque sur lequel on peut entendre chanter des voix humaines dans ce coffret Krips volume 2. Il s'agit d'un live de 1964 étiqueté Deutsche Grammophon du chant de la terre de Mahler avec les Wiener Symphoniker cette fois-ci, le ténor Fritz Wunderlich et le baryton Dietrich Fischer-Dieskau. Écoutons tout d'abord ce dernier dans le merveilleux Solitaire en automne.

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1: Das Lied von der Erde, le chant de la terre de Gustav Mahler, les second et troisième leaders sur des poèmes chinois. Der Einsame im Herbst, le solitaire en automne, murmuré par Dietrich Fischer-Dieskau. Et à l'instant, von der Jugend, de la jeunesse, sautillé et siffloté par Fritz Wunderlich, merveilleux soleil, parti trop tôt à l'âge de 35 ans, 2 ans après ce concert, où les deux chanteurs étaient accompagnés par un chef qui aimait profondément cette œuvre, Joseph Krips. Vous pouvez retrouver cette merveille dans le coffret Joseph Krips Édition, volume 2, 1955-1973, proposé dans la collection Éloquence, collection qui ressemble, si vous voulez mon avis, et depuis bien longtemps, à un label à part entière. Autre cycle de 6 poèmes mis en musique, Ariettes oubliées de Claude Debussy, œuvre composée 20 ans avant celle de Mahler, sur des poèmes tirés des romances sans paroles de Verlaine. Une originalité de taille dans l'enregistrement qui suit. La partie de piano a été subtilement orchestrée par Brett Dean. Il s'agit d'un live de mars 2023 donné à Melbourne par l'Orchestre symphonique de Melbourne, dirigé ici par son chef titulaire depuis 2022, l'Espagnol Jaime Martin. Quant à la voix, eh bien, laissons-nous charmer par celle envoûtante de la soprano australienne Siobhan Stagg.

le tout premier album autoproduit de l'Orchestre symphonique de Melbourne, avec l'aide tout de même du label LSO Live, lequel, lancé en 1999, pouvait bien, avec ses airs de vieux routard, prendre sous son aile un petit nouveau. La soprano australienne Siobhan Stagg, avec le chef espagnol Jaime Martin, nous interprétait le cycle Ariettes oubliées de Claude Debussy, d'après Verlaine, dans une orchestration de Brett Dean, un concert de mars 2023. Le disque est complété par une belle version des quatre derniers leaders de Richard Strauss. À suivre un moment Wagner, avec tout d'abord la romance à l'étoile de Wolfram, transcrite et interprétée au violoncelle par Jan Fogler, et le BBC Philharmonic dirigé par Homer Mayer Welber sur l'album Pop Songs du violoncelliste allemand. Puis, sans transition, la fin de l'acte 3 et de fait la fin de Siegfried dans la version Simon Rattle avec un orchestre de la radio bavaroise formidable de finesse et surtout une direction extraordinaire. Brunhilde est chantée par l'italo-allemande Anja Kampe et Siegfried par le néo-zélandais Simon O'Neill.

La fin de Siegfried, deuxième journée de la tétralogie de Wagner dans un enregistrement live de février 2023, réalisé à Munich avec l'orchestre de la radio bavaroise, dirigé par Sir Simon Rattle. Un volet qui s'est fait attendre puisque l'Or du Rhin avait été enregistré en avril 2015 et la Valkyrie en février 2019. Sir Simon Rattle prend son temps, ce qui pourrait lui être reproché, non pour son art, qui continue de s'affiner et de se polir avec le temps, mais pour les distributions qui, elles, prennent un petit coup de vieux en passant. À suivre, la mezzo-soprano anglaise Sarah Connolly avec un prince de l'accompagnement, l'écossais Malcolm Martineau, dans l'ultime lead, opus 57 de Brahms, « Un bewegte laue Luft »,« Air doux et immobile », d'après le poème de Daumer.

Le prélude et le chœur d'ouverture, la brise est muette de l'opéra de Giacomo Meyerbeer, Le Prophète. Cette œuvre, un grand opéra en cinq actes sur un livret de Scribe, créé le 16 avril 1949 à l'Opéra de Paris, s'inspire de la vie de Jean de Lède, un chef religieux des anabaptistes au XVIe siècle qui va devenir leur faux prophète. L'action se déroule essentiellement à Dordrecht, en Hollande, et à Münster, en Allemagne, pendant les guerres de religion. Il est très important de noter que l'œuvre a été créée dans une période de bouleversement politique en France, peu après la Révolution de 1848. Cette époque était marquée par des tensions entre différentes factions politiques et religieuses, ce qui résonne avec le thème de l'opéra, centré sur les conflits religieux et le fanatisme. Nous écoutons la pastorale de Jean au second acte, pour Berthe, moi, je soupire, durant laquelle le personnage exprime son amour pour sa fiancée.

0: la mezzo-soprano américaine Elizabeth DeShang, qui ramène à la mémoire la grande Marilyn Horne, interprétait de sa voix grave et profonde « Ah, mon fils, sois béni », air de Fides, la mère de Jean, toujours à l'acte 2 du prophète de Meyerbeer, un air qui intervient après que Jean ait exprimé son amour pour Berthe et son soulagement de la voir partir en sécurité. Dans cet air, Fides bénit son fils Jean pour son courage et sa détermination malgré les épreuves qu'il traverse. Cette version discographique du troisième grand opéra français de Meyerbeer est éditée par LSO Live. Il s'agit d'un enregistrement de concert du 28 juin 2024 au Grand Théâtre de Provence avec, dans les rôles de Jean que nous écoutions, le ténor lyrique américain John Osborne. Hormis le reste de la distribution, toujours à l'avenant, il y a le chœur de l'Opéra de Lyon, la maîtrise des Bouches-du-Rhône, l'orchestre des Jeunes de la Méditerranée et l'orchestre symphonique de Londres, tous sous la baguette très inspirée de Mark Elder. Voici le moment à l'acte 4 où Jean de Lède, faux prophète à la tête d'une secte hérétique d'anabaptistes, lequel finira par ensanglanter l'Allemagne du XVIe siècle, se fait couronner empereur de l'Allemagne avec en préambule la marche du sacre.
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2: Moment crucial dans Le Prophète de Meyerbeer, juste après le couronnement de Jean de Lède, où Fidès reconnaît son fils, le roi. Ce dernier renie sa mère et ordonne à ses partisans de la faire taire. S'il reconnaissait qu'il avait une famille, cela révélerait qu'il est un homme ordinaire, ce qui discréditerait son statut de prophète divin. Voilà donc pour cette version assez formidable de l'ouvrage de Meyerbeer, à thésauriser, c'est celle de Marc Elder chez LSO Live. À suivre, et ça se tient thématiquement parlant, La mort de l'amour sur un texte de Maurice Bouchard, troisième et dernier segment du poème de l'amour et de la mer d'Ernest Chausson, chanté par un ténor, ce que Chausson voulait à l'origine. Ici, le ténor Benjamin Bernheim, accompagné par sa pianiste de toujours ou presque, Carrie Anne Matheson, qui était déjà la coach vocale du ténor à l'opéra de Zurich. On doit à cette dernière la transcription très réussie pour piano de la version orchestrale originale.

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1: Benjamin Bernheim, dans son album de 2024, 12 France, qui regroupe plusieurs œuvres notables, habituellement jouées avec un accompagnement orchestral, lequel est ici transcrit avec grand talent par celle qui coach et accompagne le chanteur au piano, Carrie-Anne Matheson. Nous écoutions successivement « La mort de l'amour », extrait du poème « De l'amour et de la mer » de Chausson, et à l'instant la quatrième des « Nuits d'été » de Berlioz, « Absence ». Outre la présence du piano, rappelons que le chausson est habituellement très majoritairement interprété par des voix de femmes, ce qui rend cet éclairage que voulait Chausson au départ, c'est-à-dire la voix de ténor, très intéressant. Un disque qui met indiscutablement en valeur tous les talents vocaux et expressifs du ténor franco-suisse, ce dont, à vrai dire, on ne doutait plus depuis longtemps. À suivre deux extraits du disque Deutsche Grammophon qui réunit l'américaine Nadine Sierra et la sud-africaine Preti Yende, enregistrés lors d'un concert donné à la Philharmonie de Paris en mars 2023. Nous commençons par le duo des fleurs tiré du Lakmé de Delib, Nadine Sierra et Lakmé, Preti Yende et Malika.

la soprano américaine Patricia Neeway, qui eut autant de succès à l'opéra que dans le domaine de la comédie musicale des années 40 aux années 70, chantait ici « Tout est we've come », un des airs les plus marquants de l'opéra de Giancarlo Menotti, « Le Consul », en 1960 pour une production télévisée. Elle y incarne Magda Sorel, un des personnages principaux, dans le second acte. Désespoir, frustration, colère du personnage sont formidablement rendus par le talent de cet artiste. Poursuivons avec la deuxième scène du premier acte de Docteur Atomique, l'opéra de John Adams sur un livret de Peter Sellars, qui met en scène Robert Oppenheimer, le père de la bombe atomique durant la Seconde Guerre mondiale, et sa femme Catherine, durant l'essai nucléaire Trinity, réalisé au Nouveau-Mexique dans le cadre du projet Manhattan, qui mènera quelques semaines plus tard au largage sur Hiroshima et Nagasaki. Les personnages sont chantés par la soprano Julia Bullock et par le baryton Gerald Finlay. L'orchestre symphonique de la BBC est dirigé par le compositeur. L'œuvre a été créée en 2005.

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1: La soprano américaine Julia Bullock dans le rôle de Kitty Oppenheimer et le baryton canadien Gerald Finley dans celui de son mari Robert Oppenheimer, Opie pour les intimes, dans le cinquième opéra de John Adams, Doctor Atomic. Écoutons l'air de Susanna à l'acte 1 de l'opéra du même nom, œuvre la plus célèbre du compositeur américain Carlisle Floyd, né en 1926 et mort en 2021. L'opéra, basé sur la Bible, est transposé dans le Tennessee rural et dans son air « Ain't it a pretty night », Susanna Polk, jeune femme innocente, exprime son émerveillement devant la beauté de la nuit étoilée.

Qui d'autre que la soprano américaine Dan Hauptshaw, originaire du Tennessee, pour interpréter la jeune et simple Susanna, personnage vivant dans le Tennessee des campagnes durant les années 50. Elle chantait ici l'air le plus célèbre du personnage, « Ain't it a pretty night ?»« N'est-ce pas une belle nuit ?» qui contraste avec le drame qui suivra, puisque Susanna est une transposition de l'histoire de Suzanne et les vieillards tirée du livre de Daniel dans l'Ancien Testament. L'œuvre fut créée au début de l'année 1955 et c'est le second opéra américain le plus joué au monde, essentiellement aux États-Unis, après « Porgy and Bess » de Gershwin. Cette scène nocturne peut par ailleurs faire penser à celle merveilleusement onirique de l'unique film de Charles Laughton, « La nuit du chasseur », sorti sur les écrans en cette même année 1955. Retour à John Adams avec son œuvre pour baryton et orchestre de chambre de 1988, « The Wound Dresser », le penseur de plaies en français. Cette œuvre est une mise en musique élégiaque et d'une grande profondeur, d'extrait du poème « The Wound Dresser » de Walt Whitman, qui décrit son expérience en tant que volontaire dans un hôpital durant la guerre civile américaine, la guerre entre les États, qui eut lieu de 1861 à 1865. Les thèmes sont la douleur et la compassion. Voici une interprétation de « Haut standing », celle du baryton autrichien Georg Nigel, lequel, 3 ans plus tôt, en 2014, donnait un formidable Winterreise avec Andreas Steyer, et qui s'y connaît donc dans le fait de s'approprier un texte. Il a un écrin en or pour le soutenir, les Berliner Philharmoniker, dirigé par Kirill Petrenko.

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1: The One Dresser de John Adams, d'après le poème éponyme de Walt Whitman, interprété en concert en 2017 par le baryton Georg Nigel et l'orchestre philharmonique de Berlin dirigé par Kirill Petrenko. À présent, accueillons sur Opéra pour une petite demi-heure un artiste pop qui y trouvera toute sa place. Il s'agit de l'auteur-compositeur-interprète canado-américain né en juillet 73, Rufus Wainwright. L'artiste, dont la voix est reconnaissable entre mille, chante aussi bien en anglais qu'en français, langue qu'il pratiqua à Montréal durant toute son enfance. Pour illustrer la chose, voici successivement les titres Crown of Love, tiré de l'album Northern Stars, et La Complainte de la Butte, sur des paroles du cinéaste Jean Renoir et une musique de Georges Van Paris.

0: Cette version de la complainte de la butte de Renoir Van Paris par Rufus Wainwright, qu'on découvrit en 2001 lors du visionnage de Moulin Rouge, le long-métrage musical de l'Australien Baz Luhrmann, toucha un large public par sa simplicité et l'émotion qu'elle distille. Rufus Wainwright est marqué durant l'adolescence par la découverte du Requiem de Verdi, à tel point que la musique classique jouera un rôle très important dans sa carrière de compositeur. Il est né de parents musiciens avec lesquels il fait déjà des tournées à l'âge de 13 ans et joue du piano depuis ses 6 ans. Il est l'auteur de deux opéras, Prima Donna en 2009 et Adrien en 2018. Le 14 juin 2024, il paie son tribut à sa passion pour les Requiem et notamment celui de Verdi. Son Dream Requiem, Requiem de rêve, est donné en création mondiale à l'Auditorium de Radio France par le FILAR, l'Orchestre Philharmonique de Radio France, le chœur et la maîtrise de Radio France dirigée par Mikko Frank, avec la soprano Anna Prohaska et en narratrice de luxe, l'actrice Meryl Streep, laquelle un mois plus tôt avait reçu à Cannes une palme d'or d'honneur. Vous pouvez écouter cette très belle œuvre composée notamment en hommage aux victimes de la pandémie de Covid-19 sur le site de France Musique en libre accès. En 2016, Rufus Wainwright sort son album « Take All My Love's Nine Shakespeare Sonnets », sélection de 9 sonnets parmi les 154 écrits par le barde britannique. Voici les sonnets 20 et 10. Pour le premier, la voix parlée est celle de Fraley Hines. Pour le second, celle de Peter Eyre. Et pour les deux, la voix chantée est celle d'Anna Prohaska.
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Les feux d'artifice t'appellent, l'aria finale du premier opéra de Rufus Wainwright, créé en 2009, Prima Donna, interprété par la mezzo-soprano Anne-Sophie Fonauteur et l'ensemble instrumental Brooklyn Rider sur son album So Many Things. Tellement de choses, oui, tellement de belles choses a-t-on envie de rajouter. Rufus Wainwright, un artiste à l'éclectisme réjouissant. Si cette aire que nous venons d'écouter vous a donné envie de vous pencher sur l'opéra dans son entièreté, sachez qu'il en existe une intégrale en deux CD chez Deutsche Grammophon. Un petit intermède à présent dans ce programme consacré en grande partie à l'opéra américain avec la Rhapsodie nègre de Poulenc, son opus 1, créé en 1917, qui contient déjà tout l'humour du Parisien. Nous écoutons la version d'Anne-Sophie Fonauteur, qui travestit sa voix à merveille, accompagnée par la formation d'origine, à savoir flûte, clarinette, quatuor à cordes et piano. L'instrument à 88 touches est joué par Bengt Forsberg.

La soprano Renée Fleming, accompagnée par l'orchestre du Met, sous la direction de James Levine, dans l'air de la lettre « Dearest Mama, I am writing »,« Chère maman, je suis en train d'écrire », tiré de l'opéra du compositeur américain Douglas Moore, « The Ballad of Baby Doe ». Cette œuvre fait partie du répertoire standard américain, au même titre que « Susanna » de Floyd ou « Porgy and Bess » de Gershwin. Le compositeur américain contemporain Jack Egy est né le 31 mars 1961. Il est surtout connu pour ses opéras et ses œuvres vocales. Egy est reconnu pour sa capacité à créer des œuvres émotionnellement puissantes et accessibles. Son opéra le plus célèbre est « Dead Man Walking », basé sur le livre éponyme de Sir Helen Prejean, laquelle s'est longuement battue contre la peine de mort, devenant conseillère spirituelle auprès de condamnés à mort.

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1: Un pot-pourri consacré au compositeur US Jack Egy sur Opéra, avec notamment une séquence tirée de son opéra Dead Man Walking avec Sir Ilan Prejean, les enfants et Sir Rose, les trois respectivement interprétés par Joyce DiDonato, les voix d'enfants du Houston Grand Opera dirigé par Patrick Summers et enfin Miesha Bruegers-Goshman, donc dans le rôle de Sir Rose. On a eu également le plaisir d'écouter la mezzo-soprano Adèle Charvet dans une des Songs of the Moon, les Chants de la Lune, avec Suzanne Manoff au piano. Et à l'instant, c'était un extrait de l'opéra de Jack Egy, The Great Scott, avec l'air I Want to be America's Soprano. Je veux être la soprano de l'Amérique. Air interprété par la soprano Aileen Perez. L'orchestre de l'Opéra de Dallas était dirigé par Patrick Summers durant une représentation publique donnée en 2015. En 1972, le président américain Richard Nixon et sa femme ont fait une visite historique en Chine pour rencontrer le leader chinois Mao Zedong. Cet événement a marqué un tournant et cette rencontre a ouvert la voie à une normalisation des relations diplomatiques et commerciales entre les deux nations. Cela a également conduit à l'admission de la Chine à l'Organisation des Nations Unies, entre autres. Le compositeur américain John Adams a cristallisé cette rencontre dans son opéra Nixon in China, créé en 1987. Nous écoutons l'air de Nixon à l'acte 1, News as a Kind of Mystery, dans lequel il exprime son émerveillement et sa réflexion sur l'importance historique de sa visite. Nixon est incarné par le baryton James Maddalena avec l'orchestre de Saint-Luc de New York, dirigé par Edo De Wart. C'est l'enregistrement réalisé en décembre 87 dans la foulée de la création de l'opéra.

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1: Le prologue de l'opéra The Voyage, œuvre en un prologue, trois actes et un épilogue, composé par Philip Glass en 1990. Le livret est l'œuvre de David Henry Wang et l'œuvre a été commandée à Glass par le Metropolitan Opera de New York pour commémorer le 500e anniversaire de la découverte de l'Amérique par Christophe Colomb. La première mondiale a eu lieu le 12 octobre 1992. L'exploration et la découverte sont les thèmes principaux, non seulement à travers l'histoire de Christophe Colomb, mais aussi en abordant des voyages dans l'espace et le temps. Le prologue que nous écoutions se déroule dans un cadre futuriste et met en scène un scientifique en fauteuil roulant qui voyage à travers l'univers sans jamais quitter le dit fauteuil. Ce personnage symbolise l'esprit d'exploration et de découverte. Les interprètes placés sous la direction de Dennis Russell Davies étaient les forces de la ville autrichienne de Linz, en l'occurrence l'orchestre Bruckner de Linz et le chœur du théâtre d'État de Linz. Retrouvons à présent l'opéra de Carlyle Floyd, Susanna.

Bleach et Susanna, personnage interprété par le baryton basse Samuel Ramy, et la soprano Renée Fleming à l'acte 2, scène 3 de Susanna, l'opéra de Carlyle Floyd, grand standard des scènes américaines. Il chantait l'air That's Mighty Pretty Singing, c'est très joli de chanter, ce que nos deux artistes font à merveille, sarcasme à part. Auparavant, c'était l'air qui précède ce duo dans l'opéra The Trees on the Mountain, les arbres sur la montagne, mais dans un autre enregistrement où Susanna est incarnée par la soprano anglaise Kate Royal, dont la voix pure, claire et lumineuse convient sans doute mieux au personnage de la jeune Susanna que celle, on est bien d'accord, extraordinaire d'expressivité de Renée Fleming, mais peut-être trop mature pour le rôle. Retrouvons John Adams et un extrait de son opéra en deux actes, The Death of Klinghoffer, sur un livret d'Alice Goodman, la librettiste de Nixon in China. Créé en 1991 à La Monnaie, à Bruxelles, l'œuvre est basée sur un événement réel, à savoir la prise d'otage du navire Achille Lauro en 1985 par des membres du Front de Libération de la Palestine qui a conduit à l'assassinat de Léon Klinghoffer, un passager juif américain en fauteuil roulant.

L'aria Black Swan, extraite de l'opéra Le Médium de Giancarlo Menotti, dans un arrangement de Francesco Turisi, ici au violoncelle, au banjo et à l'accordéon, pour accompagner la chanteuse folk Rhiannon Giddens. Poursuivons avec Menotti et son opéra en un acte, The Old Maid and the Thief, La vieille fille et le voleur, composé et créé en 1939. C'est un des premiers opéras composés spécifiquement pour la radio. C'est une histoire alambiquée de morale et de pouvoir féminin maléfique, le livret étant écrit par Menotti lui-même. L'opéra est connu pour un air et un duo devenus populaires. What curse for a woman is a timid man, quelle malédiction pour une femme est un homme timide, et When the earth

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3: Nous arrivons presque à la fin de notre périple américain avec ces quelques extraits de The Old Maid and the Thief, l'opéra radiophonique commandé en 1939 à Menotti par la NBC, la National Broadcasting Company, déjà une grande chaîne de radio américaine à l'époque et qui se développa encore plus avec l'arrivée de la télévision. C'est la NBC qui, en 1937, avait créé l'orchestre symphonique de la NBC tout spécialement pour Arturo Toscanini, en lui offrant un contrat très lucratif, collaboration grâce à laquelle on a aujourd'hui au disque tous les merveilleux enregistrements du maestro qui s'échelonnent de 1937 à 1954.

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1: Une œuvre lyrique brève de Darius Milhaud pour commencer. C'est une complainte en trois actes que le musicien a écrit en 1927 sur un livret de Jean Cocteau qui, lui, s'est inspiré d'un fait divers sanglant de l'époque. Et oui, la vie apporte parfois des choses qu'on n'ose même pas imaginer. Et ici, c'est l'histoire d'une femme qui tient un bar. En effet, les affaires ne marchent pas très bien et son mari, un matelot, part pour essayer de faire fortune. C'était il y a 15 ans. Étant sans ses nouvelles depuis, elle lui reste malgré tout fidèle. Mais un jour, son époux revient, riche et méconnaissable, à un point qu'elle ne se rend même pas compte que c'est lui. Il est heureux d'apprendre d'un ami que le comportement de sa femme ne connaît aucun écart, mais malgré tout, il décide de se faire passer pour un autre, quelqu'un qui connaît bien son mari, qui lui reste pauvre et endetté. Faisant semblant de céder à sa demande de passer une nuit à son domicile, elle décide alors de tuer ce prétendu l'homme de passage pour le dépouiller et offrir sa fortune à son mari quand il sera rentré. Rideau.

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0: Rideau à nouveau met à la fin de cette complainte de trois actes de Darius Milhaud. Un spectacle lyrique à petits effectifs avec quatre personnages, quatre chanteurs donc et un ensemble de 13 musiciens, 14 avec le chef. Dans cette capture de l'année 1987, la femme du matelot est incarnée par la soprano Catherine Dubosc, son mari le matelot est chanté par le ténor Christian Papis, tandis que le baryton Jean-François Gardeil chante le rôle d'ami et la basse Jacques Bonnat est le beau-père. Les musiciens de l'orchestre du Théâtre National de l'Opéra de Paris ont été placés sous la direction de Jonathan Darlington.
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Poupoul a mis en musique le texte de Loulette, pourrait-on dire en lisant la correspondance de la femme des lettres et du musicien. Mais laissons cela de côté et revenons sur l'essentiel. Ce cycle des mélodies, qui n'en est pas vraiment un, puisqu'aucun lien thématique ou autre ne s'en dégage, est intitulé « Les fiançailles pour rire », tout comme le recueil de poèmes

0: Thème de Louise de Villemorin dont il est inspiré. Charme féminin, élégance, le caprice, tout y est. Aussi grâce à la soprano Catherine Dubosc et le pianiste Pascal Roger.
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0: Ça s'est passé 13 ans avant l'écriture de Porgy and Bess, le fameux opéra jazz. George Gershwin a conçu son premier opéra sur un livret de Buddy de Silva comme une tentative destinée aux gens de couleur, comme on disait à l'époque. Finalisé très rapidement, en 5 jours selon certains, Blue Monday a été programmé au Scandal de George White, une revue de Broadway en 1922. Ce spectacle a d'ailleurs lancé la carrière de plus d'un artiste entertainer outre-Atlantique. Comme le sous-titre 135 Street Blues l'indique, l'histoire se passe dans un café au croisement de la 135e rue et de l'avenue Lennox. C'est là où Vie attend son amoureux Tom et ça vire au drame à cause des choses cachées ou non dites.

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0: En 1922, c'était des chanteurs blancs grimés qui ont créé le Blue Monday à Broadway. Une pratique dépassée et dénoncée de nos jours, bien entendu. Dans le présent enregistrement, en 1992-93, la soprano Amy Burton incarne V, le baryton William Sharp Tom, le ténor Gregory Hopkins Joe, le baryton Arthur Woodley chante Sam et le basse-baryton Jamie G. Offenbach Mike. La chef Marina Alsop est à la tête de l'orchestre Concordia qui joue d'une manière très inspirée cette deuxième orchestration de Blue Monday réalisée en 1953 car celle d'origine a été perdue.
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0: Restons encore en compagnie du baryton américain William Sharp, lui qui a gagné le concours international de la musique américaine de Carnegie Hall, s'est construit un répertoire qui va bien au-delà de la musique de son pays. Mais dans ces quelques extraits, nous y restons un petit peu tout de même avec une mélodie Mozart 1935 de Scott Wheeler, prélude, love duet et The Love of My Life tiré des airs et barcaroles de Leonard Bernstein et pour commencer, Ich habe genug. Un air de la cantate éponyme de Johann Sebastian Bach.

0: Le dernier extrait, vous l'avez compris, était de Porgy and Bess de George Gershwin, chanté par le baryton basse Arthur Woodley, qui d'ailleurs a aussi pris part dans l'opéra Blue Monday.
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0: A Quiet Place, un endroit tranquille, qui au final ne l'est pas tout à fait, car on y parle fort et on crie beaucoup, de douleur ou de souffrance que les histoires du passé peuvent raviver parfois. Il faut régler des comptes, et c'est dans un enterrement que cela se passe. Dinah est morte dans un accident de voiture, et pour lui dire adieu, les amis et de la famille se réunissent. Parmi les invités, il y a son frère, son amie Susie, son psychanalyste, son médecin traitant avec sa femme et ses enfants, Dédé et Junior, son mari Sam et son beau-fils François aussi. Ce dernier a eu une aventure avec Junior avant d'épouser Dédé. Et Junior, qui a d'ailleurs un passé psychiatrique, n'a pas vu son père depuis 20 ans. Le cocktail est alors assez explosif et l'étincelle surgira bientôt.

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0: A Quiet Place a été créé dans sa version d'un acte en juin 1983 à l'Opéra de Houston, puis une année plus tard dans celle de trois actes à la Scala de Milan. Nous avons entendu son premier acte, justement, dans un enregistrement de concert datant de l'année 1986 avec le baryton Chester Ludgin dans le rôle de Sam, la soprano Beverly Morgan dans celui de Dédé, le baryton John Brandstetter était junior et le ténor Peter Casaras François. L'orchestre symphonique de la radio autrichienne était placé sous la direction du compositeur.
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0: Allons dans les contrées un peu plus riantes maintenant, celle de l'opéra bouffe par exemple, et avec une œuvre que Francis Poulenc a écrite en 1944 en adaptant les mamelles de Tirésias de Guillaume Apollinaire. Le compositeur a déplacé l'histoire des côtes africaines, dont la ville fictive nommée Zanzibar, située quelque part entre Nice et Monte Carlo, tout en sachant qu'Apollinaire était très attaché au Monte Carlo. Mais écoutons plutôt ce directeur du théâtre qui va nous expliquer plus de détails et en chantant.

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C'était le premier acte de l'opéra de Francis Poulenc, Les Mamelles de Tirésias, avec la soprano Barbara Bonnet, qui incarne Thérèse ou Tirésias, si vous voulez, les ténors Jean-Paul Fouché-Court et Gordon Getz, qui sont le mari et le journaliste, les barytons Wolfgang Holzmeier et Jean-Philippe Lafont, qui chantent le gendarme et le directeur, et puis la mezzo Akemi Sakamoto, qui, elle, est dans le rôle de la grosse dame. Dans cette capture du septembre 1996, l'orchestre Saitokinen est dirigé par Seiji Ozawa.

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1: Bienvenue pour un nouveau voyage lyrique de 3 heures sur Opéra et sur l'appli Radio France, avec pour lever l'ancre un hommage au baryton basse Donald McIntyre, le Wotan du centenaire à Bayreuth pour Boulez et Chéreau, mais nous y reviendrons un peu plus tard au fil de notre périple. Le voici pour l'instant en Créon, dans l'opéra oratorio néoclassique de Stravinsky consacré à Œdipe. Créon qui annonce que c'est le meurtre impuni du roi Laïus qui a jeté l'épidémie de peste sur Thèbes.

Donald McIntyre, baryton basse néo-zélandais, décédé le 13 novembre 2025 à l'âge vénérable de 91 ans, est particulièrement à l'aise dans le style de chant déclamatif propre à l'oratorio. Chez Handel, il incarne le premier roi d'Israël, Saül, et la jalousie croissante et même délirante qu'il éprouve à l'endroit de David, pourtant vainqueur pour son compte de Goliath et des Philistins.

De Saül au Messie, on passe finalement de l'Ancien au Nouveau Testament, mais toujours avec le baryton basse néo-zélandais Donald McIntyre, toujours avec la musique de Handel et son goût particulier pour la trompette, oui oui, toujours aussi dans l'adaptation de Charles Jennens, propriétaire terrien et mécène, protecteur des arts en général et de Handel en particulier. Il faut dire qu'en 1741, lorsqu'Handel rédige la partition en seulement 22 jours, la partition de ce Messie, il a 56 ans et n'échappe à rien. Mais alors rien. Travail harassant, mauvaise santé et revers de fortune. Pourtant, c'est bien l'éclat sans pareil de Ré majeur qui triomphe au final.

Handel toujours, mais avec une autre artiste néo-zélandaise à la carrière brillante. Car après Donald McIntyre, baryton basse natif d'Auckland, c'est à la rencontre de Kirite Kanawa, soprano native elle de Gisborne, que nous allons. Kirite Kanawa qui porte l'héritage maori des autochtones de Nouvelle-Zélande en elle. Ses parents biologiques maoris sont trop pauvres pour l'élever et elle est adoptée par la famille Te Kanawa qui la prénomme Kiri, ce qui signifie « cloche » en maori. Car, et cela tombe bien, son père adoptif est comme elle, maori. Kirite Kanawa se souviendra toujours des circonstances de sa petite enfance en adoptant à son tour le jour venu. Et c'est lors du mariage mondo-télévisé de Diana Spencer et du prince Charles qu'elle donnera l'une de ses interprétations les plus populaires en chantant ce « Let the bright seraphim ». Kirite Kanawa qui ne manquera jamais au cours de sa carrière de rendre hommage à ses origines maoris.

Avec sa ligne souveraine, son phrasé impeccable, Kirite Kadawa s'est fait connaître dans la musique de Mozart et le premier rôle qu'il apporte sur les scènes internationales est celui de la comtesse des noces de Figaro. Son élégance toute particulière lui ouvre naturellement ce genre de rôle issu de la noblesse. Mais c'est avec tout autant d'aisance qu'elle se glisse dans des rôles plus ingénus et facétieux. Et puisque nous sommes dans les noces de Figaro, elle troque à suivre le port altier de la comtesse pour la spontanéité inénarrable de Chérubin, le page du comte, Kirite Kadawa, dont on se rappelle ainsi qu'elle débuta dans le registre de mezzo-soprano. Et Chérubin qui, lui, amoureux de toutes les femmes, finit par s'attirer les foudres du comte, son maître. Et là, que faire ?

Évocation des débuts de la carrière de Kirite Kanawa avec ce rôle de la comtesse dans Les Noces de Figaro de Mozart. Tout y est. Finesse, subtilité, agilité et présence vocale de la soprano néo-zélandaise à fleur d'émotion, comme ce sera le cas dans le rôle de Desdemone, épouse d'Othello, rendue follement jaloux par la médisance de Iago. Desdemone et son émouvante chanson du soul, là encore toute de grâce et de douceur. Oui, décidément une présence subtile mais ô combien intense que celle de Dame Kirite Kanawa.

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1: Alors oui, c'est bien le grand Pavarotti que vous aviez à l'écran en écoutant la sublime Desdemone de Kirite Kanawa dans Othello, version Georg Scholti à Chicago puis à New York. Car l'Othello de cette version, c'est bien lui et je ne peux que vous inciter à l'écouter plus longuement, mais pour poursuivre sur Opéra et sur l'appli Radio France en compagnie de Verdi, c'est dans la mine mélodique du Trouvert que nous retrouvons le formidable ténor italien. Il aurait eu 100 ans en 2025.

Pavarotti, Manrico du Trouvert d'un Verdi qui sublime l'héritage du bel canto. Vous êtes décidément à l'écoute d'Opéra, votre web radio lyrique signée France Musique pour l'appli Radio France. Et nous retrouvons la soprano néo-zélandaise Kiri Te Kanawa pour un changement radical de répertoire, car sa voix versatile lui permet de s'adapter à des contraintes vocales très très variées, jusqu'à celle, faussement simple, de la comédie musicale américaine à laquelle contribue alors, nous sommes en 1938, un immigré allemand fraîchement débarqué mais bien décidé à révolutionner le genre, un certain Kurt Weill.

aucun des grands auteurs de la comédie musicale américaine n'échappe à Kirit Kanawa. Irving Berlin, pour commencer, et sa simplicité désarmante qui sied à merveille à la soprano néo-zélandaise, ici aux côtés du maître himself, Nelson Riddle, qui fit tant et tant d'arrangements originaux pour Frank Sinatra. Et pour continuer, la musique de Cole Porter, où le sens du phrasé et le port de voix de Kirit Kanawa font mouche. De nuit comme de jour, sur votre web radio lyrique signée France Musique, avec une chanson popularisée par un certain Fred Astaire et qui aurait été inspirée à Cole Porter par l'écoute du goutte à goutte inexorable d'un robinet. Si, écoutez bien les paroles.

André Prévin fait ses premiers pas musicaux aux États-Unis en arrangeant puis en composant des musiques de films pour Hollywood. Il dirige également et joue du piano, aussi bien dans la musique classique que dans le jazz. Et c'est le terrain où il invite Kirite Kanawa à le rejoindre dans ce standard célébrissime composé en 1958 par Johnny Mandel pour un film qui, lui, en revanche, ne passera pas à la postérité. Tout le contraire du film à suivre, signé George Cukor, adaptation d'une comédie musicale à succès dont il reprendra tout simplement le titre « My Fair Lady ».

célébrissime air de l'acte fondateur pour l'opéra américain qu'est Porgy and Bess, signé George Gershwin, Summertime rend justice aux possibilités de Kirite Kanawa, à sa plasticité vocale ô combien sensuelle, qui fait d'autant plus merveille dans la musique de Richard Strauss, avec par exemple cet ultime des quatre derniers leaders, évocateur de jours déclinants, étant repris lui aussi au cinéma chez David Lynch, pour ne pas le citer.

Samuel Marinho est un sopraniste vénézuélien qui se fait fort de reprendre dans sa voix des morceaux écrits à l'origine pour des sopranos femmes et ainsi s'affranchir de la seule époque baroque dans ses interprétations. Il nous offre un parfait contrepoint à la voix de la soprano néo-zélandaise Kirite Kanawa qui nous accompagne dans notre voyage lyrique du jour sur Opéra et sur l'appli Radio France. Kirite Kanawa que nous ne tardons pas à rejoindre pour un trio de légendes au disque, celui qu'elle forme avec Anne-Sophie von Otter et Barbara Hendricks pour la stratosphérique scène finale du Chevalier à la Rose.

0: un final straussien sublime qui a le don de suspendre le temps avec une infinie tendresse. Un trio féminin aux touches subtiles, Kirite Kanawa, Anne-Sophie von Otter et Barbara Hendricks. Alors une fois n'est pas coutume, nous allons remonter le temps de ce chevalier à la rose aux côtés d'une mezzo d'époque, tout simplement. Christa Ludwig en maréchal qui nous explique à quel point le temps est une chose étrange.
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Magnifique Christa Ludwig et à ses côtés l'Octavian de la soprano qui fut la Brunhilde du centenaire à Bayreuth aux côtés du compatriote de Kirite Kanawa, le baryton basse néo-zélandais Donald McIntyre. Et c'est une promesse, nous écouterons aussi la sublime scène finale de la Valkyrie dans cette version. Cette soprano qui était aux côtés de Christa Ludwig, c'est Dame Gwyneth Jones, soprano galloise. Et pour rester encore un instant dans cette braise harmonique qu'est la musique de Richard Strauss, un extrait d'Electra, le plus tellurique de ses opéras que j'ai eu la chance d'entendre au Deutsche Oper de Berlin avec Gwyneth Jones justement et sa désarmante certitude dans l'aigu, mais aussi avec Christa Ludwig qui y faisait de très émouvants adieux à la scène.

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1: Ah là là, oui, je sais, c'est terrible de couper ainsi le flot si prenant de cet incroyable opéra qu'est Electra. Mais c'est pour vous proposer l'extrait d'un autre opéra, tout aussi incroyable, je vous le promets, le plus long jamais composé, dit-on, peut-être aussi le plus généreux, Les Maîtres Chanteurs de Nuremberg, d'un Richard Wagner qui lorgne désormais avec bonheur du côté de Verdi, toujours avec Gwyneth Jones, et pour amener le formidable final de La Valkyrie.

Eh bien voilà, nous y sommes chez le grand Richard, opératiquement 100 ans bien sûr, et en belle compagnie avec Dame Gwyneth Jones, Brunhilde mémorable aux côtés du Wotan de Donald McIntyre lors du centenaire de l'anneau du Nibelung, le fameux ring à Bayreuth. C'est Wieland, puis Wolfgang Wagner, petit-fils tous deux de Richard, qui décide de confier l'entreprise au jeune chef français d'alors, Pierre Boulez, qui fait des pieds et des mains, littéralement, pour emmener et maintenir dans l'aventure le génial metteur en scène Patrice Chéreau. Le reste appartient à la légende.

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1: Émouvante scène finale de la Valkyrie, où l'amour entre père et fille irradie de ce tourbillon musical qui emporte leur échange final. Brunhilde est endormie et abandonnée à un sort de simple mortel après avoir désobéi et tenté de remettre en cause le fragile équilibre du monde des dieux au nom de l'amour même. C'est là que la magie du feu sacré, élevée autour d'elle à la demande de Wotan lui-même, s'empare du plateau. Reste à conclure ce beau voyage en compagnie de la soprano Gwyneth Jones avec peut-être son plus beau rôle à l'opéra, dans lequel elle offre en tout cas, avec son registre médian très légèrement en creux, une dimension profondément humaine au personnage de Médée.

Bien sûr, c'est Maria Callas qui remit à l'honneur la Médée oubliée de Cherubini. Et dans un style assez différent, c'est Gwyneth Jones qui lui offrira toute son humanité, quelque chose qui lui appartient en propre et la rend, elle aussi, inoubliable. Et le voyage se poursuit sur votre web radio lyrique signée France Musique.

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les garçons et les filles de la bonne ville de Mire-le-Monde ont chanté ensemble dans un extrait de l'opéra en trois actes d'Arthur Sullivan de Beauty Stone, l'œuvre écrite entre 1897 et 98, un drame faustien et médiéval. Avec une intrigue située au XVe siècle, l'opéra a été créé le 28 mai de la même année au théâtre de Savoy, comme on le dit en anglais. Le bâtiment, situé à Londres, à la place de l'ancien hôtel Savoie, et à l'occasion de la création de Beauty Stone, c'est le compositeur qui a dirigé les chanteurs, le chœur et orchestre de cette soirée. Mais sur la capture sortie en 2013, vous avez entendu le chœur de la BBC de Pays de Galles, accompagné par l'orchestre de la BBC, des mêmes Pays de Galles. Ces ensembles, ainsi que les chanteurs, ont été placés sous la direction de Rory MacDonald. Et nous continuons avec les mêmes interprètes, avançant un peu dans l'œuvre de Sullivan, suivi par une capture live des Stigmatisés, Die Gezeichneten, de Franz Schacker, l'opéra écrite entre 1913 et 1915, qui a été créé en 1918. Le ténor William Cochran y incarne le personnage d'Alviano aux côtés des basses Charles Van Tassel et Wout Oosterkamp, respectivement le capitaine et le podesta. On entend aussi le chœur de femme et la voix d'une servante. Et il y a une autre, la servante, je veux dire, dans l'extrait de Powder Face, l'opéra de Thomas Hades, qui a dirigé l'ensemble Almeida dans la capture de son œuvre. Et c'est la soprano Valdin Anderson dans le rôle de la servante, tandis que la duchesse est chantée par une autre soprano, Jill Gomez. Le rôle de l'électricien est campé par le ténor Niall Morris.

0: C'est la musique de Leo Janáček et de son opéra Liška Bystrouška, la petite renarde rusée, qu'on a entendu en dernier lieu, et c'est un chant d'amour ou de fascination entre la renarde et un renard, chanté ici par deux sopranos, la colorature Elena Tatermouchova et Eva Zygmundova. Cette dernière a campé le personnage du renard. Et dans cet enregistrement de 1970, réalisé dans la salle Smetana de la maison municipale de Prague, les solistes ont été secondés par le chœur et orchestre national de Prague, dirigé par Bohumil Gregor, élève et protégé entre autres par le légendaire Karel Ančerl, qui a fait confiance à sa volonté de diriger un orchestre. Il l'a fait toujours sensiblement, tout en connaissant l'œuvre sur le pupitre de la musique tchèque en général, au bout des doigts. Devenu le spécialiste de Janáček, il a dirigé surtout ses opéras et il les a présentés partout où le régime de l'époque lui a permis de se rendre. Et juste avant, c'était le ténor Placido Domingo dans l'air tiré de l'opéra d'Isaac Albéniz, Pepita Jiménez, l'œuvre inspirée par le roman de Juan Valera. L'orchestre de la Communauté de Madrid était dirigé par José de Eusebio.
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0: C'est un quintette qu'on retrouve au début de cette séquence musicale et il vient de la flûte enchantée écrite par Mozart, évidemment. Et c'est une capture autrichienne du mois de septembre de l'année 1980 où on entend tous les principaux protagonistes, à commencer par la soprano Ileana Kotrubas, la colorature Zdislava Donat, le ténor d'origine suisse Eric Tapie, le baryton Christian Bösch et la basse finlandaise Martti Talvela. Tous ces chanteurs ainsi que l'orchestre de Vienne sont dirigés par James Levine. Et après vient le moment pour d'autres belles voix comme celle de la soprano Jan Sutherland chantant l'air de Rosina, le personnage principal de l'opéra éponyme de William Shield, le compositeur anglais du XVIIIe siècle.

C'était un arrangement de Granada d'Augustin Lara, un compositeur mexicain et chanteur aussi d'ailleurs, surnommé El Flaco de Oro ou bien El Músico Poeta. La soprano Renata Tebaldi l'a enregistré en 1969 et ce chant peut être trouvé sur son disque Profil sorti en 1997. Avant, on a entendu la voix de la soprano Joan Sutherland, un air de Jeannette qui se trouve également sur son disque Profil. L'extrait est tiré de l'opéra comique Les Noces de Jeannette de Victor Massé. Et après, nous poursuivons par la musique de Granados, Puccini, Saint-Saëns, Tippett et autres, avec des belles voix du ténor Giacinto Prandelli ou la soprano Renata Tebaldi, encore elle, qu'on entendra dans la Bohème. Et puis, on écoutera aussi l'orchestre symphonique de Vienne, dirigé par Sylvain Kamberling, qui excelle dans la danse des prêtresses extraits de Samson et Dalila de Camille Saint-Saëns.

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0: C'était la voix de la soprano Pumeza Machiquiza dans l'air tiré de l'opéra Le Gelosie Villane de Giuseppe Sarti, un disque enregistré en 2015 à Aarhus de Danemark. La chanteuse sud-africaine est accompagnée par l'Orchestre symphonique d'Aarhus, placé sous la direction de Tobias Ringborg.
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0: Et nous continuons avec la musique du même compositeur italien du XVIIIe siècle, Giuseppe Sarti, et son opéra intitulé Giulio Sabino, ou Jules Sabin si vous voulez. L'air de Sabino est chanté dans une capture live du Festival de Ravenne en 1999 par la mezzo-soprano Sonia Prina, en duo avec la soprano Elena Monti, qui interprète respectivement Jules Sabin et Eponina. Brunhilde et Wotan vient après, chantée par la soprano Birgit Nilsson et la basse Georg London. Captée à Walthamstow, donc à nord-est de Londres, en septembre 1961 par l'Orchestre symphonique de Londres, dirigé par Eric Leinsdorf, le chef historique de Metropolitan Opera. Il s'est réfugié aux États-Unis durant la Seconde Guerre mondiale où il a fait une grande carrière. Et c'est justement l'orchestre de cette grande institution dirigée par Dimitri Mitropoulos cette fois-ci qu'on entendra dans les extraits de Boris Godunov de Modest Petrovitch Moussorgski. Le ténor Albert Dacosta y incarne le personnage de Grigory et la basse Norman Scott, celui de moine et chroniqueur Pimène.

0: les trois gardes, soit les deux barytons, Charles Demsel, David Hamilton et le ténor Robert Svensson, ont chanté avec les membres du chœur de Westminster dans l'opéra de Samuel Barber, Antony and Cleopatra. L'œuvre a été captée en 1983 durant une présentation donnée dans le cadre du Festival de Spoleto en Italie. Et en dernier, c'était un extrait relatif à une grande époque de l'orchestre de l'Opéra de Lyon et son chef Kent Nagano. Vous avez entendu la soprano Cheryl Studd dans le rôle de Susanna Polk en duo avec le ténor Ken Chester qui a campé le rôle de Little Bat McLean. Disons aussi que l'auteur de cet opéra du XXe siècle est Carlisle Floyd.
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0: On va donner congé aux chanteurs maintenant et dans cette parenthèse vocale provisoire, je vous propose d'écouter quelques danses instrumentaux telles que le fandango d'Amadeo Vives, un round du 19e siècle, l'œuvre de Georg McFerrin, un musicien anglais, et même la danse de Salomé, extraite de l'opéra éponyme. On sait que cette danse était un peu particulière, mais ça reste une très belle musique de Richard Strauss.

0: Oh Maiden, my Maiden, chantait le ténor David Hughes dans l'air de Goethe, extrait de l'opérette de Franz Lehár, Frederica, écrite par le musicien en 1928. Il était accompagné par l'orchestre symphonique de la ville de Birmingham, dirigé par Louis Frémaux.
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0: Un autre nom de fille a bien servi d'inspiration pour donner le titre à un opéra, ce qui se passe assez souvent dans le monde musical. Giuliana, ou Juliana si vous voulez, donc, est une œuvre de Joseph Phipps, un musicien britannique, auteur de cet opéra de chambre créé en 2018. De ce conte moderne sur le pouvoir de l'argent, l'immigration, la politique, la drogue et j'en passe, la mezzo-soprano Rebecca A. Fonvie-Jones chante le personnage de Kerstin et dans le second extrait, on écoutera le duo de la soprano Zoe Drummond dans le rôle-titre de Juliana et le baryton Felix Kemp en tant que Juan. Ensemble Nova Music est dirigé par Georg Vass. Après, la soprano de renom, Renée Fleming, prête sa voix à Susanna, le personnage principal de l'opéra éponyme de musicien américain Carlyle Floyd. On a déjà écouté sa musique, mais cette fois on change un peu et c'est l'orchestre de la Metropolitan Opera de New York, dirigé par James Levine, qui accompagne la chanteuse. Le ténor Placido Domingo nous dit après que « Love moves by night » et la soprano Carol Vanness ne le contredit pas. Elle a raison.